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1: Allez, clap de fin pour cette première soirée Tomorrowland vécu sur Fun Radio avec ce Party Fun spécial. Là, ça va être ainsi tout le week-end. En ce vendredi soir, on a déjà eu That Weekend, on a eu Offenbach, il y avait Rehab, The Chainsmokers, Sébastien Ingrosso de la Swedish House Mafia également, ou encore Martin Garrix, Nervo et Nicky Romero qui vient de s'achever. Merci à tous pour votre fidélité, pour avoir peut-être aussi découvert le plus grand festival au monde. Si vous n'avez pas la chance d'être ici à Baume en Belgique ce week-end, vous êtes quand même avec nous puisqu'on fait le voyage ensemble chaque soir sur Fun Radio, sur les réseaux sociaux. D'ailleurs, on sera de retour également demain avec les plus grands DJ. Et quand je dis les plus grands, je parle notamment du boss, je parle de David Guetta. David Guetta qui sera là. Il y aura Dimitri Vegas, and Like Mike, Fisher, John Newman, Medusa. Tout ça, ce sera à suivre sur Fun Radio à partir de demain. On va se mettre bien, c'est 100% gratuit, c'est sans pub. À demain tout le monde. 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
1: Allez, c'est parti, 6h du matin tout pile sur Fun Radio. Bienvenue tout le monde, bon réveil, playlist de l'été ce matin. The Weeknd, Another qui arrive, et juste avant, celui qui a retourné la main stage de Tomorrowland, c'était hier soir. Podcast de la soirée sur funradio.fr, voici Sébastien Ingrosso.

The Weeknd et Sacrifice ce matin sur Fun Radio pour vous souhaiter un bon réveil. The Weeknd en concert au Stade de France, c'était il y a quelques jours, hein. Évidemment toute l'équipe de Fun Radio qui était présente sur place. Ça veut dire que le concert est à revivre en photo, en vidéo dès maintenant sur le compte Instagram de Fun Radio. La suite, Lucenzo qui va arriver, puis juste avant la reprise de San Francisco par Sound of Legend. 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

0: Qu'est-ce que c'est bien ça? Charlotte Cardin remixé par Offenbeck ce matin sur Fun Radio.
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0: 6h18, soyez tous les bienvenus. Ça, c'est l'événement ce week-end sur Fun Radio. Week-end spécial Tomorrowland. On va se connecter ce soir à partir de 18h en direct du plus grand festival du monde. Il y aura David Guetta qui va mixer en live. Ne loupez pas ce rendez-vous. Il va forcément jouer ce morceau en live. Hein, Sad Girls. C'est son dernier morceau avec Bébé Rexha. Et on l'écoute ce matin sur Fun Radio juste après UGL.
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0: Hein, ça, Tavlo avec Stromae à l'instant sur Fun Radio.
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0: Et d'ailleurs, Tavlo qui est passé nous voir là chez Fun Radio il y a quelques jours, interview avec Alex, on en a appris pas mal hein, sur ses projets à venir, et pas mal de choses d'ailleurs aussi sur la création de ce morceau, les secrets de fabrication avec Stromae, le morceau des fleurs. Le podcast de l'émission, comme d'hab, c'est à retrouver sur funradio.fr et l'application Fun Radio. Pour ce qui est de la suite, là maintenant, 6h35, la suite avec Angèle et Justice. What You Want, c'est très très bien ça aussi. Et juste sur Fun Radio, bon réveil.

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on est bien là ce matin sur Fun Radio. Il est 6h50, soyez tous les bienvenus. Je vous souhaite un bon réveil, évidemment beaucoup de courage aussi à tous ceux qui partent au boulot, ceux qui partent en vacances. Attention, c'est rouge dès ce matin dans le sens des départs partout en France. Beaucoup de monde sur les routes, donc soyez bien prudents. Là, c'est plus de 40 minutes de dance music non-stop. J'adore ce qu'on va écouter juste avant 7h du matin. Becky J, le tout nouveau, il s'appelle Epa. Ça sera après Mickey et puis les classiques Fun Radio. Ça passe toujours aussi bien. Ça, c'est parti avec Martin Solveig, Intoxicated sur Fun Radio.

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1: 7h du mat sur Fun Radio, c'est Théo. Je vous passe plus de 40 minutes de dance music non-stop avec Ocean Drive et Gims pour la suite. Et juste avant, ceux qui ont retourné la main stage de Tomorrowland hier, le plus gros festival du monde, on va en reparler dans un instant. Voici Offenbach, c'est Four to the Floor.

Fun Radio, c'est l'événement. Il n'y a que Fun Radio pour vous faire vivre un truc pareil. Ce soir, à partir de 18h, on va se connecter au plus gros festival du monde, le festival Tomorrowland, à suivre en direct sur Fun Radio. David Guetta, il sera sur scène. On l'écoute maintenant avec Andrea Bocelli. Ça s'appelle DNA sur Fun Radio. Bon réveil.

0: 18, soyez tous les bienvenus sur Fun Radio.
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0: Ça, c'est vraiment mais un truc de fou, les amis. À partir de 18h ce soir sur Fun Radio, on va vous faire vivre le plus gros festival électro du monde. Hier soir, notamment sur scène, il y avait Offenbach. On a eu le temps de parler un petit peu avec eux sur scène juste avant qu'ils montent sur scène. Écoutez ça.
3: Y a autre chose qui prouve que Offenbach, c'est devenu monumental en France. Il suffit de regarder ce qui s'est passé à la Tour Eiffel le 14 juillet dernier.
4: Ouais, c'est ouf.
3: C'est ouf, miles away.
4: Mais tu sais qu'on n'était pas au courant du tout.
3: C'est vrai?
4: Moi, j'étais très fatigué lundi, on venait de tourner. Et 15-20 minutes avant le show, avant le feu d'artifice, je prends mon scooter. J'essaie de me faufiler, de trouver un endroit près du Trocadéro. Il y avait des barrages de partout pour voir le show de la Tour Eiffel. J'ai vu le show avec un petit morceau comme ça, des milliers de personnes dans la rue. Donc j'ai galéré. Et je rentre chez moi. Je mets le replay pour voir comment ça rendait de la télé et je vois Miles Away. Je me dis, mais non, ils auraient dû nous prévenir parce que je leur aurais demandé des places pour aller le voir à un spot un peu plus sympa dans ce
3: mais
4: cas-là.
3: Bravo.
4: Parce que Troca, je crois qu'il balançait le son à fond. Mais ouais, non, c'est un honneur extraordinaire. Ça, vraiment, voir sa musique être utilisée pour des événements aussi colossaux, faire danser la Tour Eiffel. Littéralement, Miles Away fait danser la Tour Eiffel. C'est un but que j'avais même pas marqué sur ma wishlist en fait. J'avais oublié de le marquer et finalement, une fois qu'il est là, c'est incroyable. Non, vraiment, ça a refait ma semaine.
0: Bah ouais, c'est clair. Offenbach en interview, ça se passe forcément sur Fun Radio. Et puis Tomorrowland de retour ce soir avec un line-up 5 étoiles, les amis. Hein, David Guetta, Dimitri Vegas, Rossi Fischer, Medusa, Los Frequencies. Tout ça à suivre en direct sur Fun Radio à partir de 18h. Là, pour l'instant, la suite, c'est Lumix. La reprise d'Iggy Pop, j'adore The Passenger, juste après Shakira et Die Die sur Fun Radio.
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7h37, bon réveil, bienvenue tout le monde sur Fun Radio. On va écouter Mauvais Joe. Alors ça les amis, c'est mon nouveau morceau préféré. Et c'est ce qu'on écoute là juste après Kungs sur Fun Radio, première radio dance.

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Nouveau Angèle, dis-le ce matin sur Fun Radio à 7h50. Angèle que Bruno a reçu il y a quelques jours en interview. Le podcast est dispo hein, comme d'hab, ça se passe sur funradio.fr et l'application Fun Radio. Plus de 40 minutes de dance music non-stop, je dois te filer. Puis juste avant le New Religion de Bébé Rexha pour vous souhaiter un bon réveil sur Fun Radio.

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1: Avec la reprise de The Verve, Bittersweet Symphony par Lavinia, version Dance Music. Forcément, vous le découvrez ici ce matin sur Fun Radio. Il est 7h57. 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
1: Ça va être dingue, hein. Ça va être complètement dingue. Ce soir, à partir de 18h, on va se connecter en direct du plus gros festival du monde, le festival Tomorrowland. Il n'y a que Fun Radio qui vous fait vivre ça. Lost Frequencies sera sur la main stage. On se met dans l'ambiance maintenant avec le morceau Are You With Me.
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Ça, c'est vraiment l'un des meilleurs sons de l'été 2026. Hein. Farruko, il y a pas qu'à l'instant sur Fun Radio. 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Le son de l'été 2025, c'était celui-ci. Louisa, Soleil Bleu, c'est maintenant sur Fun Radio.

0: 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Salut tout le monde, c'est Théo.
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0: En direct sur Fun Radio, la playlist officielle de vos vacances, les amis. Quand on vous dit qu'elle est ici, la preuve encore une fois maintenant. Vous allez découvrir Clan, il est toulousain. Il a repris Bad Bunny, le morceau Café Con Run. Mais franchement, écoutez-moi ça, les amis. Ça sonne tellement été, ça. Et vous le découvrez là ce matin sur Fun Radio, juste après Blaster Jax.

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0: Si vous croyez que je vous ai pas vu en train de chanter ce morceau dans la voiture là, ça fait plaisir, ça, un Stromae avec tous les mêmes ce matin sur Fun Radio. Il est 8h35, soyez les bienvenus. Et j'espère que ça va bien chez vous un petit peu partout en France. Bon courage évidemment à tous ceux qui partent au boulot. Playlist de l'été là ce matin sur Fun Radio, j'adore ce qui arrive. On va écouter Taïk avec Anim qui est vraiment le streamer le plus drôle de France. Les amis, ils ont sorti un morceau ensemble qui s'appelle Réanimé. On va l'écouter ce matin sur Fun Radio juste après Sound of Legend. Et puis on n'oublie pas ce soir le plus gros festival du monde en direct sur Fun Radio.
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on est sur un banger. Ouais, le classique de Deoro avec 5 Hours à l'instant sur Fun Radio, première radio dance. Soyez les bienvenus, il est 8h51. N'oubliez pas ce matin aussi de penser à télécharger l'application Fun Radio. Dessus, il y a la radio digitale Fun Radio Summer avec tous les sons de l'été, les amis, gratos 24-24. Timmy Trumpet, c'est ce qu'on écoute maintenant. Et puis les Toulousains, les frérots, Big Flo et Oli qui arrivent juste après.

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1: Et franchement, je vous cache pas qu'on est en train de vivre un week-end incroyable là sur Fun Radio ce soir, 18h. Connexion avec le plus gros festival du monde, le festival Tomorrowland. Sur scène, il y aura David Guetta. On va se mettre dans l'ambiance, on va l'écouter. Et puis Chris Cross, Amsterdam, qui sera là-bas aussi. Voici son dernier morceau.
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Guetta ce matin sur Fun Radio. Et David Guetta ce soir en direct sur Fun Radio. Les amis, c'est l'événement. On va se connecter à partir de 18h au plus gros festival du monde, le festival Tomorrowland. Il y aura David Guetta en mix. Ne loupez pas ce rendez-vous. Martin Garrix, lui, c'était hier soir qu'il a mixé. On va l'écouter après Avril Delmar en nouveauté Fun Radio.

0: c'est Théo sur Fun Radio, il est 9h17. Vous faites archi bien d'être là.
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0: Je dis ça parce que là, dans un instant, on va repartir à Tomorrowland, les amis. Ça s'est passé hier soir sur la main stage. Sébastien Ingrosso qui a repris du Avicii. Ça nous a mis les frissons. Je veux absolument vous repasser ce moment sur Fun Radio. Le remix de Sébastien Ingrosso d'Avicii. Juste avant, on va écouter Offenbach. Et puis Tomorrowland, c'est à vivre dès ce soir. Hein. 18h en direct sur Fun Radio, la seule radio à vous faire vivre l'événement.
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0: Le plus grand festival du monde, un casting 5 étoiles les amis, hein, sur scène. Vous allez pouvoir retrouver David Guetta, Dimitri Vegas et Like Mike, Fisher, Medusa, Lost Frequencies, les plus grands DJ. Mais avant ça, ouais, ce matin, je veux absolument vous faire revivre ce moment qu'on vous a fait vivre hier soir en direct sur Fun Radio. Et bah si vous étiez pas à la session de rattrapage, Sébastien Ingrosso qui a rendu hommage à Avicii. Écoutez ça les amis, ça va vous mettre les frissons, c'est maintenant sur Fun Radio, la seule radio à vous faire vivre Tomorrowland.
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Une journée qui démarre avec Fun Radio. Et une journée qui démarre forcément bien. Ouais, c'était aussi sur Fun Radio, trop content d'être là, de vous accompagner en direct, il est 9h35. Alors tiens, j'ai une question pour vous, est-ce que vous êtes bien réveillé? Si la réponse est non, je pense avoir ce qu'il faut pour la suite là sur Fun Radio. On va repartir pour plus de 40 minutes de dance music non-stop avec Sèche. Première radio dance, c'est Fun Radio. Et c'est ce qu'on écoute juste après Shakira avec Die Die.

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Vous êtes sur Fun Radio et à partir de 10h, on va démarrer les Daddy Fun. Le concept, il est simple. Vous écrivez vos messages sur le WhatsApp 06 43 07 12 89 ou alors sur l'appli Fun Radio. Je m'occupe de passer vos messages en direct à l'antenne. Juste avant, Dimitri Vegas et Like Mike. Et puis Angèle avec Justice, c'est What You Want sur Fun Radio.

0: c'est parti, 10h du mat sur Fun Radio.
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0: Je vous jure, ça me met les frissons de savoir qu'à 18h ce soir, on va se connecter en direct de Tomorrowland avec les plus grands DJ. Il y aura David Guetta qui va mixer en direct sur Fun Radio depuis Tomorrowland. David Guetta, on va l'écouter ce matin sur Fun Radio. Ça sera juste après Dubs pour les classiques avec Tsunami.
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Nommez les frissons à chaque fois ce morceau. David Guetta sur Fun Radio. David Guetta en mix ce soir depuis Tomorrowland. Ça sera à suivre en direct sur Fun Radio à partir de 18h. La suite, le nouveau Henri PFR, et juste avant, c'est Bennett et Voix sur ton chemin sur Fun Radio, la première radio dance.

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0: C'est comme ça toute la journée, hein, tout le week-end sur Fun Radio, c'est Théo, Dance Music en non-stop.
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0: Et puis jusqu'à 14h, ça s'appelle les Daddy Fun. Vous passez tous vos messages en direct à l'antenne, le WhatsApp 06 43 07 12 89. L'appli Fun Radio aussi qui marche très très bien pour envoyer vos messages. Je passe le bonjour à Elodie, Louise, Steven, Guillaume qui sont connectés là ce matin. Il y a Marine qui part en journée cousinade. Maxence qui me dit départ pour la Corse ce soir. J'attendais ça avec impatience. Tu m'étonnes. Et puis Thibaut et Bertrand qui viennent de fêter leurs 30 et 60 ans il y a quelques jours, entourés de la famille et des amis. Et bah, bon anniversaire à vous deux, les amis. C'est Fun Radio hein, qui vous accompagne toute la journée. La suite avec Sound of Legend. On écoute le morceau Blue, après UGL, Jamaican. Et ce soir, le plus grand festival du monde à vivre en direct sur Fun Radio.
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0: Il n'y a que Fun Radio qui vous passe ce morceau. Charlotte Cardin remixé par Offenbach à l'instant.
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0: Avec vos messages qui arrivent sur le WhatsApp de Fun Radio. 06 43 07 12 89. Message de Lola qui me dit bien trop hâte d'écouter Tomorrowland ce soir sur Fun Radio. On sera en train d'arriver sur notre lieu de vacances. Ça va nous motiver. Ça va être tellement bien, je vous jure. Ce soir, à partir de 18h, on se connecte avec le plus gros festival électro du monde en Belgique. Le festival Tomorrowland. Tous les plus grands DJ de la planète en direct sur Fun Radio. Il y aura notamment Lost Frequencies, Dimitri Vegas et Like Mike, David Guetta. Et vous savez quoi? Pour vous donner un petit avant-goût de ce qui vous attend ce soir, on va écouter l'un des meilleurs moments du set de Rehab. C'était hier soir en direct sur Fun Radio. Si vous avez loupé ça, franchement, restez bien par là sur Fun Radio. Ça sera juste après Farouko. Plus de 40 minutes de dance music non-stop. Ça démarre maintenant sur Fun Radio.

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2: Ouais, connexion avec le plus gros festival du monde, Tomorrowland, à suivre en direct sur Fun Radio, c'est ce soir à 18h. Et vous savez quoi? Pour se mettre dans l'ambiance, là, dès maintenant, je vous repasse le set de Rehab. C'était hier soir sur la main stage. Alors là, je peux vous dire que si vous partez au taf, si vous êtes sur la route des vacances, ça va motiver absolument tout le monde. C'est parti, Rehab en live, c'est maintenant, c'est sur Fun Radio.

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1: Ça, c'est vraiment le rendez-vous à pas louper. Hein. Ce soir, 18h, Tomorrowland en direct sur Fun Radio, le meilleur festival du monde. David Guetta, Lost Frequencies, Dimitri Vegas et Like Mike en live. Tous les plus grands DJ en direct sur Fun Radio. Et Calvin Harris, lui, c'est demain qui sera sur la main stage. Le voici maintenant.
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Bienvenue tout le monde sur Fun Radio, c'est Théo. Salut aussi à tous ceux connectés sur le WhatsApp, hein, 06 43 07 12 89. Vous pouvez choisir la musique, hein, qu'on écoute ce matin aussi. Message de Pierre qui veut s'ambiancer sur du Sound of Legend. Bah let's go, c'est ce qu'on écoute sur Fun Radio. Après Angèle et Orelsan, évidemment, sur Fun Radio.

0: Le week-end avec Fun Radio en direct, il est 11h18, soyez tous les bienvenus.
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0: Avec beaucoup de monde connecté sur l'application Fun Radio. Salut à Aurélien, à Walid, à Lisa. Il y a le WhatsApp Fun Radio aussi, 06 43 07 12 89. Il y a Arnaud qui me dit qu'il part en course ce matin, salle de sport cet après-midi. Et Estelle, salut à toute l'équipe de Fun Radio. On est sur la route des vacances, c'est blindé de monde. Ouais, je viens de faire un tour là sur le site de Bison Futé, les amis. C'est rouge absolument partout en France dans le sens des départs. Donc prudence, patience, Fun Radio qui vous accompagne en mode playlist de l'été avec Another. Talk to you. Juste après Gims sur Fun Radio. Merci d'avoir choisi la première Radio Dance.

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0: Je kiffe ce son. Blaster Jax à l'instant sur Fun Radio.
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0: Et j'adore aussi cette émission. Hein. Chaque week-end, 10h, 14h, vous prenez le contrôle de Fun Radio puisque c'est vos messages que je passe en direct. Direction l'application Fun Radio pour envoyer les vôtres. Il y a le WhatsApp aussi, comme d'hab, hein, le numéro 06 43 07 12 89. Message de Mika, Daddy Fun à ma petite femme Zabilou que j'aime énormément. Et puis Audrey du 69 à Vonuré qui me dit je vous fais des gros bisous. Il fait très très chaud ici, mais c'est un putain de kiff de vous entendre. C'est un putain de plaisir de recevoir ce genre de message. Merci tout le monde d'avoir choisi Fun Radio. On écoute Offenbach et Fort to the Floor. C'est parti là pour plus de 40 minutes de dance music non-stop sur Fun Radio. Il y a aussi Shakira avec Die Die. Et ce soir, retour du plus gros festival au monde en direct sur Fun Radio.
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week-end. Merci d'avoir choisi Fun Radio au programme de la journée, 18h. Tout à l'heure, on va se connecter en direct du plus gros festival au monde, le festival Tomorrowland. Avant ça, dès midi, la suite des Daddy Fun. Ça se passe avec Nayama. Juste avant, on va écouter Epsilon, le dernier morceau qui s'appelle Isabelle. Et Shakira en mode Coupe du Monde, c'est Die Die maintenant sur Fun Radio.

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1: Fun Radio Midi, c'est Nayama. Trop content de passer ce week-end spécial Tomorrowland avec vous partout en France. Avec pour commencer cette nouvelle heure, le boss français. Il sera à Tomorrowland avec Fun Radio ce soir. David Guetta dans les plus de 40 minutes de Dance Music Non-Stop. Bienvenue sur Fun.
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en ce moment sur Fun Radio, les Daddy Fun. Et vos messages au 06 43 07 12 49 comme Sébastien qui souhaite un bon EVG à Simon et ses copains qui sont sur la route pour assister au Tour de France. L'enterrement de vie de garçon et le week-end en mode dance music sur Fun Radio avec Tyke Anime après Blaster Jax.

0: Kiss Cross Amsterdam à l'instant sur Fun Radio, eux qui seront ce soir à Tomorrowland avec Fun.
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0: Ouais, ça va être trop cool. En plus, là, c'est un week-end spécial Tomorrowland sur Fun Radio. Et vos messages aussi qui arrivent sur WhatsApp, hein, je lis tous vos Dédi Fun. Au 06 43 07 12 89, il y a un message de Pierre qui veut à tout prix écouter Martin Garrix. Et bah, ça tombe super bien parce que hier, il a présenté son tout nouveau titre avec The Edge, le guitariste de U2. Martin Garrix qu'on va écouter, sa collab avec son pote de toujours Ed Sheeran qui arrive. Et tout Tomorrowland qu'on vous fait vivre sur les réseaux sociaux de Fun Radio. Branchez-vous. Martin Garrix arrive.

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0: Dans la voiture, sur la route des vacances, là peut-être aujourd'hui avec la dance music de Fun Radio, on va redémarrer plus de 40 minutes de dance music non-stop avec le son de l'été Farruko. Dès que vous l'entendez, Fun par SMS au 74 900, il y a 1000 euros à gagner. Et juste avant, on va écouter Angèle, elle qui sort un nouvel album en fin d'année, ça va s'appeler Instant. Angèle Justice qui arrive sur Fun Radio.
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1: Je suis tellement content en ce moment sur Fun Radio. On vous fait vivre Tomorrowland, le festival Fun Radio en Belgique qui est en train de tout retourner. On vous fait vivre ça sur les réseaux sociaux ici à l'antenne. On reste dans le mood avec Dimitri Vegas et Like Mac maintenant et Dr Yaro juste après sur Fun.
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Week-end spécial Tomorrowland avec Fun Radio. On vous fait vivre le meilleur festival de la planète sur nos réseaux sociaux, Insta, TikTok, mais évidemment ici aussi à l'antenne. À 18h, on va se rebrancher en Belgique. Tomorrowland avec Alex pour vivre ça. Et puis en attendant, on continue Dance Music avec Odyssée sur Fun.

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0: Exactement, avec tous vos messages qui arrivent sur WhatsApp au 06 43 07 12 89. Message de Audrey qui dit « Hello la team, on n'est pas à tout Mont-Roland, mais c'est tout comme avec ce super bon son. » Et bah ça nous fait trop plaisir. C'est vrai que là, c'est un week-end spécial tout Mont-Roland sur Fun Radio. On vous fait vivre le meilleur festival de la planète sur nos réseaux sociaux. À l'antenne, à 18h, on va se connecter avec Alex. Il y a un studio Fun Radio au cœur du festival là-bas. Interview, DJ set en direct, on vous régale sur Fun. Et puis la dance music là, toute l'après-midi pour profiter peut-être du départ en vacances avec les meilleurs sons dans la voiture. C'est UGL qui arrive avec un classique, l'artiste chocolat sur Fun, bougez pas.

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0: samedi après-midi. Qu'est-ce qu'on se régale là sur Fun Radio.
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0: Et vous êtes beaucoup sur la route aujourd'hui, je reçois tous vos messages. Grand week-end de départ en vacances avec la dance music de Fun Radio. En tout cas, vous avez choisi la meilleure radio dans la voiture. Là maintenant, on va redémarrer plus de 40 minutes de dance music non-stop avec Offenbach qui arrive et Gims pour bien profiter de l'été.
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0: Dans quelques heures, vous êtes peut-être à la plage et avec la dance music de Fun.

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Vos Daily Fun sur WhatsApp Fun Radio 06 43 07 12 49 comme Mathieu qui est en famille dans la voiture en retour de vacances ce week-end. Il y en a qui partent, il y en a qui reviennent. Et bah bon courage sur la route, la famille. En tout cas, vous avez choisi la meilleure radio avec en ce moment plus de 40 minutes de dance music non-stop. En plus, week-end spécial Tomorrowland. On vous fait vivre ça ici sur Fun Radio. Et on écoute Gabri Ponte après Je dois te filer sur Fun Radio.

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1: Ouais, c'est trop trop cool. Ce week-end sur Fun Radio, week-end spécial Tomorrowland. C'est un festival Fun Radio. On vous le fait vivre sur Insta, sur TikTok et ici aussi à l'antenne à 18h. On se branche avec Alex, interview DJ7. On va se régaler. Et en attendant, on commence l'heure avec Avicii. Avicii, Tomorrowland, on était obligé.
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Farouko qui peut tomber à tout moment. Et juste avant, un autre son de l'été, celui de UGL sur Fun.

0: bon week-end avec Fun Radio.
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0: Dans la voiture, peut-être cet après-midi sur l'autoroute, l'air de repos, le sandwich triangle à 8 euros, les enfants qui râlent derrière, mais tout à l'heure, vous êtes peut-être en bord de mer, et ça c'est bien cool. En tout cas, ici on se motive à fond avec la dance music Timmy Trumpet qui arrive sur Fun. Avec le chanteur John Martin, c'est ce qu'on écoute. Avec Mauvais Joe, on va piler là sur Fun.
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0: Tom à la cool sur Fun Radio.
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0: Mode summer, peut-être en vacances. Et puis tiens, ce soir vous allez mater le match France-Angleterre à 23h. Le match pour la 3ème place, bon c'est pas hyper glorieux. C'est toujours mieux que rien. Dernier match avec Didier Deschamps. Et puis sur Fun, nous on profite de l'après-midi avec le son de la Coupe du Monde. Tiens, Shakira qui arrive. On démarre plus de 40 minutes de Dance Music non-stop maintenant, avec David Guetta qui arrive aussi.

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En ce moment sur Fun Radio, plus de 40 minutes de dance music non-stop avec David Guetta, le patron français qui sera ce soir au festival Fun Radio Tomorrowland. On vous fait vivre ça sur Instagram, Fun Radio, sur TikTok et ici à l'antenne, surtout à partir de 18h. Restez

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1: Eh oui, et ça se passe sur Fun Radio, le festival Tomorrowland avec Fun là en ce moment en Belgique. On vous fait vivre ça tout le week-end ici sur Fun. À 18h, on va se brancher avec Alex, interview DJ set. Vous allez tout vivre ici dans la voiture sur Fun Radio. Et puis en attendant, on commence là avec la Swedish.
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0: La playlist de l'été ici sur Fun avec vos sons préférés. Tiens, il y a Angèle qui arrive avec Justice. Angèle qui a collaboré entre Belges avec la DJ techno Amélie Lenz. Nouvel album pour Angèle. Fin d'année normalement, ça s'appelle Instinct, trop hâte. Et juste avant de l'écouter Angèle, il y a San Francisco. Sound of Legend qui arrive.

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0: Bon été, bonnes vacances avec Fun Radio.
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0: Peut-être qu'aujourd'hui vous avez fait des heures de route sur l'autoroute pour enfin arriver sur la destination de vacances et pour enfin profiter. En tout cas, merci d'avoir choisi Fun Radio. Ici, on s'occupe de la playlist Les Sons de l'été avec Offenbach qui arrive. Ça, c'est un vrai banger et c'est ce qu'on écoute. Avec Soprano aussi sur Fun.
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1: Ouais, c'est l'événement ce week-end sur Fun Radio, le festival Tomorrowland qu'on vous fait vivre sur nos réseaux sociaux et aussi à l'antenne. À 18h, on va retrouver Alex, interview DJ set. Vous allez tout vivre ici sur Fun. Et puis en attendant, on commence l'heure avec Blaster Jax. On reste dans le mood de Tomorrowland sur Fun.
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0: Je suis tellement content, c'est un week-end spécial Tomorrowland en ce moment sur Fun Radio, le festival Fun Radio qu'on vous fait vivre. Et avant de se brancher à la 18h avec Alex, de retrouver les interviews des artistes avec notamment David Guetta qui va jouer ce soir, de vous faire vivre tous ces sets, tous ces DJ de fou qui vont s'enchaîner ce soir. On revient sur les meilleurs moments du début du festival avec ce moment exceptionnel, les Chainsmokers qu'on vous fait découvrir maintenant sur Fun Radio.

Week-end spécial Tomorrowland sur Fun Radio. Ouais, c'est en ce moment le meilleur festival de la planète avec Fun Radio. On vous fait tout vivre sur nos réseaux sociaux, toutes les coulisses là sur Insta, sur TikTok et ici aussi à l'antenne. Branchez-vous bien parce qu'à partir de 18h, on va retrouver Alex avec des interviews. On va vous faire écouter aussi tous les lives des DJ, ça va être incroyable. Et ce soir, il y a notamment David Guetta qui va jouer. On va écouter sa pote, la Bébé Rexha. Elle qui était au Stade de France de David Guetta. Bébé Rexha avec Dr Yaro aussi sur Fun.

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2: Salut, c'est Fred Testo. Bienvenue dans le débrief réalisé avec Santé Publique France où on vous dit tout sur les dangers des paris sportifs. Avec nous, Mohamed Bouafsi, journaliste, et le professeur Laurent Carilla, addictologue. On démarre avec un témoignage particulièrement révélateur des problèmes d'addiction, celui de Paul.
3: J'ai débuté les paris sportifs à mes 18 ans. Très vite, j'ai eu un gros gain. Je pariais non-stop. Je l'ai caché à mon entourage. Ça a duré plus de 9 ans et je me suis retrouvé dans une situation de surendettement.
2: Mohamed Bouafsi, votre analyse?
4: Quand il commence à jouer, Paul, il est très jeune. Qui dit jeunesse, dit vulnérabilité. Et après ça, on tombe dans le jeu compulsif. 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
0: Et là, tout de suite, on va redémarrer plus de 40 minutes de dance music non-stop avec un DJ producteur français qui a fait la première partie de David Guetta et qui rêve de faire le stade Vélodrome. On lui souhaite, je pense que ça va arriver très bientôt. C'est UGL qui arrive. Ça, c'est vraiment le banger de l'été. On écoute ça avec Pilé aussi qui arrive sur Fun.

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1: Ouais, c'est une dinguerie ce qui se passe en ce moment sur Fun Radio. Week-end spécial, on vous fait vivre le festival Fun Radio Tomorrowland en Belgique. À 18h, on va retrouver Alex, interview DJ set, vous allez tout voir. Et puis on attaque l'heure avec un DJ qui est sur le line-up et un de mes préférés en plus là, c'est Fisher Classic. Tout de suite.
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Minutes de dance music non-stop en ce moment sur Fun Radio avec D6 Théodora qui arrive. Il y a aussi David Guetta avec Gilo. David Guetta qui sera ce soir à Tomorrowland avec Fun Radio. Ça, c'est incroyable. On vous fait vivre tout ça à partir de 18h. Donc, restez bien branchés. Et juste avant, un descendant de l'été, DJ Youssef sur Fun.

0: C'est sur Fun Radio avec Sand of Legend qui arrive. C'est calé avec Charlotte Cardin, le remix de Offenbach sur Fun.
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30: Mon nom est Sound of Legend.

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0: Il y en a qui rentrent de vacances, il y en a qui partent en vacances. En tout cas, vous allez soit les terminer, soit les commencer avec 1000 euros la famille. Tout ça grâce au son de l'été de Farruko, qui à mon avis va tomber. Dès que vous entendez ce son de Farruko, vous envoyez Fun par SMS au 74 900. 1000 euros à choper. Et il y a Angèle avec Justice qui arrive sur Fun.

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C'est Nayama sur Fun Radio et à 18h je vous laisse avec Alex. On va vous faire vivre Tomorrowland, le festival Fun Radio, le meilleur festival du monde. On va vous faire vivre interview DJ set, ça se passe à partir de 18h, c'est une soirée de fou qui s'annonce. Et puis en attendant, Dracula, le remix de Tame Impala qui arrive juste après Gim sur Fun Radio, la première radio dance.

0: festival au monde avec évidemment les plus grands DJ. Encore une soirée légendaire qui nous attend. Si je vous dis déjà que le boss sera de la partie ce soir, David Guetta, son set exclusivement pour vous sur Fun Radio depuis Tomorrowland. C'est pas tout, Lost Frequencies, Dimitri Vegas, Fisher, John Newman, Medusa. Et puis pour démarrer cette soirée en beauté, voici l'un des pionniers de l'EDM. Une légende, Laidback Luke, depuis la scène Planaxis. Énorme stage sur l'eau que vous découvrez ce soir avec Laidback Luke qui ouvre ce Party Fun spécial Tomorrowland sur Fun Radio.
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0: Francis qui se régale ce soir avec Laidback Club pour ouvrir cette soirée légendaire. Nouvelle soirée spéciale Tomorrowland en direct de la Belgique. Party fun incroyable, Medusa au micro dans quelques instants. En attendant, la légende de l'EDM, Laidback Club sur Fun Radio, bougez pas.
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0: arrive aussi chez Len Bacluc en ce moment sur la Plan Axis. C'est ces classiques des années 2010 qu'on écoute évidemment en version remixée dans ce Party Fun spécial Tomorrowland. Alors pour ceux qui ne connaissent pas, malgré la légende qu'il est, Len Bacluc, c'est quand même celui qui a lancé la carrière d'Afrojack, qui a collaboré avec Steve Aoki, Hardwell, David Guetta, Steve Angello, et c'est lui au platine jusqu'à 19h avant Médusa sur Fun Radio.
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0: cette belle soirée Tomorrowland dans ce Party Fun spécial sur Fun Radio. Les plus grands DJ avec vous tout le week-end, avec vous toute la soirée. Le boss, celui que tout le monde attend, David Guetta, qui sera tout à l'heure sur la main stage. Lost Frequencies également, qui passera même à notre micro. Dimitri Vegas, Fisher, John Newman. Et puis, direction la Freedom désormais avec Medusa. Énorme set, énorme show live qui nous attend. Et juste avant, on a rendez-vous avec eux en studio.
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0: Et ce party fun exceptionnel qui continue en direct de Tomorrowland avec les plus grands DJ. Et avant qu'ils montent sur la Freedom, Medusa nous a rejoint en studio. Bienvenue les gars, welcome.
3: Hello.
4: Merci, merci. Bonsoir.
0: Et oui, trois voix parce qu'on a les trois Medusa avec nous ce soir. Et en même temps, ce nouveau show que vous avez fondé depuis maintenant quelques semaines, quelques mois, je crois, va voir notamment ces belles couleurs ce soir depuis Tomorrowland, puisque il y a un nouveau show très live, très instrument avec vous trois sur scène.
5: Donc aujourd'hui, on veut vraiment travailler sur un show qui est en live avec des moments plutôt instrumentaux, avec un piano et vraiment des visuels pour le show. Les gens vont chanter, on a vraiment hâte de ce soir.
0: Alors, pourquoi cette décision d'ailleurs de changer ces versions de show? Est-ce qu'il vous manquait quelque chose, peut-être vous sur scène?
5: Ce sont des musiciens incroyable et donc on avait envie de justement faire à moitié un peu de DJ mais aussi de la musique en live. C'est vraiment une évolution en fait de notre musique.
0: Ouais, il y a beaucoup d'amour aussi dans ce groupe Medusa, ça fait plaisir à voir. Il y a ce nouveau morceau qui vient de sortir les gars avec Khalid, Weekend, on l'entend ce soir.
3: We're gonna play it.
5: Bien sûr qu'on va jouer notre nouveau son ce soir. D'ailleurs on a hâte de voir la réaction du public. C'était vraiment trop bien de travailler avec Khalid dans le studio. D'ailleurs, on a travaillé sur le son pendant 20 minutes et après, on n'a fait que rigoler.
0: Et je sais que vous êtes très fiers de sortir ce morceau parce que vous le sortez dans un moment où vous avez un rythme de vie de fou. Vous en parlez assez facilement, même sur vos réseaux sociaux, de votre planning qui est ultra chargé et parfois compliqué même pour sortir des morceaux, pour prendre du temps en studio.
3: Rhythm is high, every time, every day.
5: Pour nous, c'est vraiment super important d'être transparent sur nos réseaux sociaux. Ce qu'on montre évidemment, c'est les hôtels 5 étoiles, la belle vie, les concerts, les tournées. Mais il faut savoir qu'être un DJ, c'est aussi beaucoup de travail en studio et puis des moments seuls aussi. Donc oui, évidemment, c'est 50% du temps difficile, mais c'est aussi un très beau métier. Et c'est vrai qu'on est solidaires entre nous dans le groupe et ça, ça fait du bien.
0: Et bien justement, ce qui va nous faire du bien aussi à nous ce soir, c'est de vous suivre maintenant sur scène en direct de Tomorrowland. J'imagine que vous êtes excités comme des fous, les gars.
3: Always excited.
5: C'est un moment qu'on attend toute l'année, évidemment, Tomorrowland. Et c'est super parce que, évidemment, on prend le temps de rencontrer les autres DJ avec qui on n'a pas toujours le temps de discuter. Ici, on peut échanger nos idées et c'est très chouette. On est trop content de jouer ce soir.
0: Eh ben, merci beaucoup d'être passé nous voir avant d'aller sur scène. On vient avec vous puisque maintenant, vous allez être diffusé dans toute la France, dans le monde entier sur l'application Fun Radio. Funradio.fr. Merci beaucoup Medusa d'être venu nous voir. No.

en Belgique pour la 20e édition avec ceux qui sont venus nous voir juste avant de monter sur la Freedom. Medusa, il y a du classique, de la nouveauté, c'est pas un set bourrin, c'est même très propre, c'est très groove et c'est ce qu'on aime de Medusa. Énorme show que vous découvrez ce soir dans Party Fun sur Fun Radio.

0: C'est le plus grand festival du monde. Et voilà pourquoi nous sommes là. Voilà pourquoi vous le vivez sur Fun Radio, Party Fun spécial Tomorrowland avec les plus grands DJ. On est ensemble jusqu'au bout de la nuit. On va pas se lâcher. David Guetta qui sera de la partie. Il y aura Dimitri Vegas également. Et puis vos DJ préférés. Ça continue toute la nuit sur Fun Radio en direct de Tomorrowland.
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2: Salut, c'est Fred Testo, bienvenue dans le débrief réalisé avec Santé Publique France où on vous dit tout sur les dangers des paris sportifs. Avec nous Mohamed Bouafsi, journaliste, et le professeur Laurent Carilla, addictologue. 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

0: On a kiffé hein, ce trio italien. Medusa qui était avec nous ce soir. Party Fun encore incroyable. Et ça va être comme ça tout le week-end, la famille Party Fun spécial Tomorrowland. Medusa qui était d'ailleurs venu nous voir tout à l'heure avant de monter sur scène, avant de prendre la direction de la Freedom. Et évidemment, toutes ces interviews, elles se retrouvent en podcast sur funradio.fr et sur l'application Fun Radio. Ce n'est, je vous le disais, que le début de la soirée, que le début du week-end, puisque on attend tous avec impatience David Guetta. David Guetta va ce soir monter sur la main stage pour un petit peu le final de la journée, même si nous on continuera à faire la fête toute la nuit avec aussi Lost Frequencies notamment. David Guetta est très attendu avec ses classiques Titanium, Without You, I'm Good, ses derniers hits aussi, ses derniers tubes. Tout ça, c'est ce qui arrive avec David Guetta sur la main stage de Tomorrowland. Dimitri Vegas également qui est très attendu. On a aussi Fischer. Alors Fischer, c'est devenu un petit peu le nouveau roi d'Ibiza, le roi de la tech house, avec vraiment du Losing It, du Take It Off, vraiment des énormes morceaux, des énormes tubes attendus. Et puis là, on s'apprête également avant de retrouver John Newman depuis la main stage. John Newman qui est un chanteur avant d'être un DJ, qui est même un chanteur à succès, puisqu'il y a du Love Me Again, il y a du Blame qui l'a fait en collab avec Calvin Harris, il y a du Feel the Love avec Rudy Mantle. On s'apprête déjà à aller faire un petit tour chez Lucas and Steve. Lucas and Steve, ce sont nos frérots, puisqu'ils sont résidents Fun Radio depuis maintenant longtemps. Vous les retrouvez très régulièrement le week-end. Et ça tombe bien puisque on va les rejoindre pour un set. C'était pas spécialement prévu. Ils sont sur la Planaxis et on s'est dit pourquoi pas faire un petit crochet. Donc on s'est dit voilà, ce soir en direct de Tomorrowland, en direct sur Fun Radio dans Party Fun, on va retrouver Lucas and Steve sur la Planaxis. C'est un véritable plaisir de les retrouver pour le plus grand festival au monde qu'on vous fait vivre chaque été. Et je peux vous rappeler même d'ailleurs les statistiques de Tomorrowland qui est sur sa 20e édition déjà, avec 400 000 festivaliers attendus. Je peux vous dire que ce soir ils sont déjà tous en transe, il y a des drapeaux du monde entier, c'est plus de 800 artistes également qui sont déployés sur ce festival, qui viennent s'ambiancer au plus près de leurs fans. En tout, pour accueillir tout ce beau monde, il y a eu pas moins de 53 jours de montage sur 34 hectares. Imaginez également le nombre des bénévoles qu'on retrouve ici. On voulait évidemment donner un grand coup de chapeau à tout ce staff de Tomorrowland qui en plus nous accueille en beauté à chaque fois ici, notamment pour ce studio. Lucas and Steve, avant qu'ils montent sur la Planaxis, ils viennent nous voir ici en studio. Les gars qu'on a très régulièrement avec nous, puisque c'est vrai que ce sont des DJ résidents, comme je vous le disais. On va les retrouver sur la Planaxis avant John Newman sur la main stage. Ils sont venus nous rencontrer ici dans le studio Fun Radio. Merci de nous avoir choisis. On passe la soirée ensemble et c'est un plaisir, la famille. Je m'appelle Alex et jusqu'au bout de la nuit, on va faire la fête avec les plus grands DJ. Lucas and Steve en interview sur Fun Radio.
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0: Party Fun incroyable ce soir. Bienvenue en direct de Tomorrowland, en direct de la Belgique avec, dans notre studio, maintenant Lucas and Steve. Bienvenue les gars, comment ça va?
2: Ça va bien, merci.
3: Ça va bien.
2: Et vous?
0: Ben ça va super, oui, parce que vous parlez un petit peu français, vous l'avez appris à l'école, bon il y a longtemps vous me dites.
2: Très petit peu.
0: Ouais, bah très petit peu moi aussi avec l'anglais, donc on va bien s'entendre.
3: Parlez lentement s'il vous plaît.
0: Tu veux que je parle plus lentement? Lucas and Steve, ça mixe à Tomorrowland avec cette scène qui est notamment dédiée à Steve Aoki. Racontez-nous un petit peu votre relation avec Steve Aoki puisque vous mixez sur la House of Fortune pour la spéciale Dim Mask.
3: It feels really good, like,
4: On connaît bien Steve, on se connaît depuis longtemps. En fait, on a travaillé avec lui sur un de ses remixes et depuis, on a une super relation et on est super content d'être là aujourd'hui.
0: Depuis cette collaboration avec Steve Aoki, il y a aussi ce morceau All I Know qui est dispo. Parlez-nous-en un petit peu, les gars, parce que vous avez fait une mise au point même sur vos réseaux sociaux en expliquant un petit peu tout le processus pour un artiste pour sortir un morceau aujourd'hui, à quel point parfois ça peut être compliqué et que vous ne contrôlez pas tout, quoi.
4: For All I Know, it's like... C'est un son sur lequel on travaille depuis longtemps. On savait pas trop quand le sortir et puis bah, Tomorrowland c'est un peu devenu l'occasion rêvée pour justement sortir ce son. Il va super bien avec le set sur lequel on travaille aujourd'hui, donc on est très content de le jouer. C'est un petit peu l'évolution naturelle de notre musique. C'est vraiment un son sur lequel on peut danser mais aussi faire la fête, donc c'est un super son.
0: Et ben on va se connecter justement avec vous sur scène, Lucas et Steve. Merci d'être venu nous voir. Je sais que vous attendez vraiment avec impatience de monter sur scène, que Tomorrowland fait partie des événements chaque année pour vous à ne pas louper. Merci beaucoup, Lucas et Steve. À bientôt.
2: Merci beaucoup.

0: nous, vous le savez. Et pas que, puisque même avant de recevoir David Guetta, Dimitri Vegas, Lost Frequencies pour faire la fête ensemble dans le plus grand festival au monde, place désormais à un chanteur. Direction la main stage, retrouver John Newman avec ses plus grands tubes, Love Me Again, Blame, Feel the Love, tout ça pour vous dans ce Party Fun spécial Tomorrowland. Fun Radio en direct de Belgique, en direct de Beaume, bienvenue.
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Festival au Monde, bienvenue à Tomorrowland. Soirée encore exceptionnelle que l'on vit dans Party Fun jusqu'au bout de la nuit avec Lost Frequencies, avec Dimitri Vegas, avec Fischer, avec le boss David Guetta qui sera dans quelques instants, dans quelques minutes, quelques heures sur la main stage. Et en attendant, voici John Newman pour vous. C'est Fun Radio, c'est Party Fun en direct de Tomorrowland.

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1: 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Fun Radio en direct de Tomorrowland, le plus grand festival au monde. John Newman qui vient d'arriver son set depuis la main stage. La main stage qui sera parfaitement remplie ce soir. Les fans sont en transe devant puisqu'ils attendent notamment David Guetta qui fera son retour une nouvelle année à Tomorrowland. Dimitri Vegas sera lui aussi de la partie. En attendant, place s'il vous plaît au nouveau roi d'Ibiza. Au nouveau roi de la Tech House. Avec des morceaux énormes attendus. Losing It, Take It Off. Place à Fischer maintenant. Vous vivez Tomorrowland sur Fun Radio, Party Fun incroyable. 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

sur la main stage avec Lost Frequencies qui sera aussi à retrouver et ben, au micro de Fun Radio, à retrouver sur scène, Dimitri Vegas. Et puis, tant que je vous parle de main stage, en ce moment, nous y sommes avec Fisher. Fisher, c'est une véritable découverte, une véritable pépite Fun Radio. Maintenant, au platine de Fun Radio, depuis Toumont-Hollande.

0: Divica qui prend le contrôle de Tomorrowland, qui prend le contrôle de la Belgique. Party Fun spécial tout le week-end avec les plus grands DJ pour le plus grand festival au monde. On vit un truc de fou avec Fischer en ce moment. Fischer, c'est la révélation, notamment depuis son entrée à Ibiza, quand il arrive à Universe. C'est juste un truc de dingue, ça a fait le tour du monde. Et ce soir, c'est lui qui prend le contrôle de la main stage de Tomorrowland à vivre seulement sur Fun Radio. C'est Party Fun.
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22h, soyez les bienvenus sur Fun Radio, la famille toujours en direct de Tomorrowland. Incroyable ce qu'on a la chance de vivre en ce moment. Les plus grands DJ sont là et celui qui est sur la main stage à l'heure où je vous parle, avant de retrouver Dimitri Vegas, avant de retrouver le boss, le grand David Guetta, c'est Fischer. Fischer qui fait plaisir à tout le monde, qui ambiance tout le festival. Tomorrowland à vivre seulement sur Fun Radio.

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2: Il m'a éclaté ce Fischer. C'était l'un des sets que j'attendais le plus ici à Tomorrowland. Fischer qui est venu régaler toute la main stage. Le public est on fire comme jamais, je vous jure, on est tous fous. D'ailleurs, on va rester sur la main stage puisqu'on attend avec impatience David Guetta qui sera là ce soir pour clôturer cette belle soirée, même si nous on continuera à faire la fête toute la nuit ensemble avec notamment Lost Frequencies, David Guetta ou encore le grand, le boss, Dimitri Vegas, qui arrive d'ailleurs dans le studio de Fun Radio depuis Tomorrowland, partie Fun spéciale.
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2: En direct de Tomorrowland, partie Fun incroyable avec les plus grands DJ dans le plus grand festival au monde. Il le connaît très bien, Dimitri Vegas nous a rejoint en studio. Comment ça va, Dimitri?
5: I'm good, how are you?
2: Ben fine, moi je suis content de te retrouver aussi. On se voit quasiment à chaque Tomorrowland Winter, chaque Tomorrowland Summer, et ce soir, direction la main stage.
5: Yeah, I'm always here, I'm like the furniture.
6: Je suis ici comme un meuble en fait.
2: Non mais c'est vrai, et puis tu seras de retour demain en plus avec ce B2B et Timmy Trumpet,
5: yeah, yeah.
2: Ça c'est que c'est très très attendu par les festivaliers.
5: Yeah, it's always a fun one. Yeah.
6: C'est toujours trop chouette.
2: On va se régaler, il se passe plein de choses pour toi Dimitri Vegas, notamment beaucoup de morceaux teasés en ce moment sur scène, c'est vrai qu'on voit beaucoup d'IDs. Qu'est-ce que ça veut dire? Est-ce qu'il y aura de la sortie dans cette deuxième partie de 2026? Est-ce qu'il y en aura des nouveaux encore ce soir?
6: Je suis très content de partager des nouveaux sons ce soir et de voir la réaction du public. C'est vrai que j'ai fait beaucoup de teasing, donc j'ai hâte.
2: Ce sera le moment aussi de faire quelques vidéos, même si j'ai vu que dernièrement, t'es allé en Allemagne et t'as fait une soirée no phone. J'ai vu ça sur tes réseaux. Alors, t'en as pensé quoi? Parce que c'est vrai que c'est un débat en ce moment qui existe, mine de rien, les téléphones pendant les soirées, les grosses soirées électro. Comment c'était? C'était ta première ou pas?
5: It was a suggestion.
6: C'était une suggestion de l'équipe. C'est vrai que moi, personnellement, ça me dérange pas qu'on filme mes concerts. Moi-même, en fait, quand je vais quelque part, j'ai l'impression que je vais filmer. Alors, pourquoi pas? Mais c'est vrai que c'était une chouette expérience, cette date.
2: Et il y a une autre expérience que tu as démarrée il y a quelques semaines, quelques mois même, c'est Dino Warriors. Mm-hmm. Raconte-nous un petit peu, tiens, pour ceux qui ne savent peut-être pas, qui écoutent Fun Radio ce soir.
6: C'est un projet passion que j'ai. Mon fils, il est très fan de dinosaures. C'est pour ça que j'ai créé ce livre. Et puis, bientôt, un nouveau film, hein, peut-être à la fin de l'année.
5: I'm excited.
2: Mais oui, avec Arnold Schwarzenegger aussi, il y a un film qui est attendu pour Noël.
5: That's coming with Christmas.
2: Yeah. Tu sais que je l'attends depuis longtemps, depuis qu'on en a parlé la première fois.
5: It was crazy. I was really hoping for it to drop last Christmas, but hey, here we are. It's already Tomorrowland, so before we know, it'll be out. Yeah.
2: On en reparlera à Tomorrowland Winter une fois qu'il sera sorti ou avant, sait-on jamais, si on se croise avec Fun Radio. Merci beaucoup Dimitri Vegas d'être venu nous voir ce soir dans le studio. Direction la main stage. Demain, on recevra Timmy Trumpet aussi pour ce B2B.
5: Exactly.
2: Et bravo.
5: Thank you.
2: Bravo pour cette longévité ici au sein du plus grand festival au monde. Merci Dimitri Vegas.
5: I appreciate you. Thank you.

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patron de Tomorrowland. Ce soir, il est là sur la main stage. Dimitri Vegas en train de tout casser, en train de fracasser le public de Tomorrowland. Ces 400 000 festivaliers qui sont venus faire la fête ensemble. Dimitri Vegas sur la main stage de Tomorrowland. C'est à vivre seulement sur Fun Radio dans ce party fun exceptionnel. On passe le week-end ensemble. Et dans quelques minutes, David Guetta aussi sur la main stage.

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23h, vous êtes sur Fun Radio numéro 1 sur la dance et en ce moment même en direct du plus grand festival au monde, en direct de Tomorrowland où on a la chance de voir les plus grands DJ défiler devant nous, notamment ce soir sur cette main stage avec en ce moment celui qui est venu nous voir justement avant de monter sur scène, lui qui sera même de retour demain avec Timmy Trumpet pour un V2B incroyable, Dimitri Vegas est sur la main stage de Tomorrowland avant de retrouver David.

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1: Aïe aïe aïe aïe aïe aïe aïe aïe aïe, il a tout cassé, incroyable, Dimitri Vegas ici en live sur la main stage de Tomorrowland. C'était à vivre sur Fun Radio comme depuis le début du week-end. Le festival numéro 1 au monde est à vivre sur la radio, numéro 1 sur la dance, party fun spécial Tomorrowland. Alors voilà, après Dimitri Vegas, après Fischer, place maintenant sur la main stage à une autre énorme star. Cette star est française. Cette star est le DJ numéro 1 au monde. Il vient de remplir 3 stades de France et elle est avec nous dans le studio de Fun Radio. David Guetta arrive avant d'aller sur la main stage de Tomorrowland.
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1: Party fun incroyable ce soir. On est trop content de recevoir le boss, le GOAT. Il vient de remplir 3 stades de France. David Guetta est avec nous. Comment ça va, David?
3: Ben, ça va super. Je me sens un peu en famille aussi quand je suis à Tomorrowland parce que j'ai joué depuis la première édition jusqu'à maintenant. Et puis sur Fun Radio, je me sens aussi un peu à la maison.
1: Mais tu es à la maison, t'es le taulier de Fun Radio, David Guetta. Tu sais qu'on était aux 3 stades de France.
3: Ah, génial.
1: On s'est régalé. Je voulais savoir maintenant que c'est passé depuis plusieurs semaines, le recul que t'as pris dessus. Qu'est-ce que t'en as pensé? Parce que j'imagine que du bien, mais ça a dû être déjà un stress de fou.
3: Ah, c'est franchement une des plus belles expériences de ma vie. Ouais. C'est vraiment, t'as vu, j'étais super ému à certains shows. J'ai même pleuré le vendredi. C'était incroyable. C'était marrant parce qu'il y avait tout le monde qui pleurait aussi dans la salle. En fait, j'ai adoré chaque show et chaque show était différent. C'était intéressant, pas seulement à cause des différents DJ ou des différents artistes que j'ai pu inviter en surprise, mais aussi le public. Et ça montre à quel point chaque show, quoi qu'il arrive, est différent. Et je vois, là en ce moment, c'est la saison d'Ibiza. Chaque lundi à Ushuaïa, chaque vendredi à Universe, c'est une expérience différente. Et c'est pareil, je sais pas si tu l'as ressenti, puisque tu me dis que tu as été aux trois soirs. Par exemple, j'ai trouvé que le samedi, il y avait une énergie complètement dingue.
1: On a tout lâché.
3: Mais il y avait une émotion le vendredi, ouais, qui était assez unique, quoi. Et puis, je pense à un effet de surprise général le jeudi, où c'était un genre de waouh, même de ma part, quoi, où j'étais tellement impressionné.
1: Et le samedi, il y a eu une émotion dès le début, même avec le fiston qui a mixé.
3: Ouais, incroyable. Écoute, je suis fier de lui. Il se démerde vraiment bien. Là, il vient de, je crois hier ou avant-hier, il jouait à Saint-Tropez. Il fait maintenant les headliners pour ses propres shows en club, tout ça. Donc c'est super. Et puis il joue une musique complètement différente. Il joue plus underground house. J'aime beaucoup la musique qu'il joue. Donc
1: tu sais qu'on le verra dans un mois. Nous, on sera au Touquet Music Beach Festival et il sera
3: super.
1: Là. Donc on le recevra. On a hâte aussi de le recevoir. Elvis Guetta. T'as dû forcément le voir, David. Il y a Rihanna qui a fait son retour. Elle est montée sur scène aux côtés de.
3: Oui, j'ai vu.
1: À côté de Jay-Z. C'est fou le timing. Est-ce que je me rappelle qu'il y a quelques années tu nous parlais pourquoi pas de retravailler avec elle. Et c'est quelque chose que tu as en tête.
3: C'est quelque chose que tout producteur de la planète a en tête, hein, de toute façon. Après, faut juste qu'elle ait vraiment envie de le faire, de refaire de la musique. Bon, mais après c'est la patronne, hein, je veux dire, on est un peu tous au garde à vous pour travailler avec elle, quoi, en vérité.
1: Donc deux patrons ensemble, c'est possible. David Guetta, Rihanna de retour.
3: Ouais, bah on a travaillé souvent ensemble. J'ai appris beaucoup d'ailleurs de nos sessions ensemble, dans sa manière de travailler, et je l'ai ensuite appliqué à mon propre projet.
1: En parlant de collaboration, il y en a une autre que t'as un peu livrée par surprise. On s'y attendait pas au début de la Coupe du Monde. DNA avec notamment Andrea Bocelli. Ça y est, c'est la fin du mondial, c'est la fin aussi de cette team qui va accompagner nos bleus jusqu'au bout, notamment ce soir. C'est la fin de Didier Deschamps, c'est la fin de tout ça. T'as suivi un petit peu, t'as eu le temps de suivre la Coupe du Monde, toi, David?
3: Alors, pas énormément. J'ai été très honoré qu'ils me demandent de faire cet anthème. Et puis, je sais pas exactement ce qui s'est passé, mais j'ai vu qu'ils jouaient Titanium à chaque jeu.
1: Ouais.
3: Donc, c'était fantastique.
1: Au début de chaque match.
3: Ouais, c'est incroyable. Quand ma musique arrive à toucher autant de gens, et puis surtout le jour où je vais jouer à Tomorrowland, je me revois la première année de Tomorrowland, quand j'étais pas encore trop connu, Tomorrowland c'était pas encore trop connu, et puis je vois ce que notre musique est devenue, et je me dis c'est quand même C'est fabuleux, quoi.
0: Vous avez un peu grandi ensemble avec, avec Tomorrowland.
3: Absolument.
0: Et tu seras ce soir sur cette main stage. J'ai envie de dire que t'as fini le jeu. Qu'est-ce que David Guetta peut faire de plus après tout ça? C'est une vraie question. T'as tout fait?
3: Je me pose pas vraiment la question en ces termes-là. On me demande souvent ça. Mais en fait, c'est juste que je m'éclate. Et puis, tant que je m'éclate et que les gens s'éclatent, bah... je continue et des fois ça peut être travailler sur des très gros projets et puis des fois ça peut être travailler sur des tout petits trucs, des side projects comme en ce moment je fais Man Machine ou comme le projet que j'ai avec Mortel qui est Future Rave où là ça s'adresse vraiment au DJ, à la scène et c'est un peu plus underground et puis de temps en temps de faire un titre complètement pop comme j'ai fait pour la Coupe du Monde. Bon, moi j'aime la musique, j'aime faire ce métier. Donc voilà, tant que disons que je le fais avec mon cœur et puis que les gens ça les rend heureux, ben moi ça me rend heureux aussi quoi.
0: Ouais. On sent qu'avec cette longévité, tu prends toujours autant de plaisir, si ce n'est de plus en plus en effet.
3: Ouais, parce que je suis plus relax en fait. C'est ça l'avantage des années qui sont passées, c'est qu'avant j'étais toujours très stressé, j'avais peur de me planter et tout ça, et puis je me suis rendu compte qu'en fait c'était pas si grave. Maintenant, ben moi j'aime faire de la musique. Je donne la musique au public et puis c'est eux qui décident si c'est un tube ou pas et puis voilà, c'est ok.
0: Et je crois que ça marche très très souvent quand même. Hein.
3: Ouais, ça marche.
0: Ils choisissent bien, ils ont bon goût, hein, le public. Hein. Et c'est quoi, on va les rejoindre justement. Direction la main stage de Tomorrowland avec David Guetta. Merci d'être venu nous voir
3: un
0: ce
3: plaisir,
0: soir.
3: Un plaisir, toujours un plaisir.

Party Fun spécial Tomorrowland tout le week-end. Depuis hier jusqu'à demain, les plus grands DJ qui viennent ici sur les scènes du plus grand festival au monde, Tomorrowland. Et en parlant des plus grands, le plus grand est actuellement sur scène. On sent d'ailleurs qu'il a clairement adapté son set, qui est passé en mode festival plutôt que en mode show dans un club. David Guetta sur la main stage de Tomorrowland, c'est à vivre seulement sur Fun Radio maintenant. 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

Guetta sur la main stage de Tomorrowland à vivre seulement sur Fun Radio. Vous ne ferez pas mieux que cette soirée, ce samedi soir de fou, party fun exceptionnel avec le DJ numéro 1 au monde. Vous ne pouvez entendre ce set que sur Fun Radio si vous n'êtes pas à Beaume en Belgique en ce moment. David Guetta sur la main stage de Tomorrowland, c'est une folie, c'est une dinguerie sur Fun Radio.

0: C'était fou, c'était fou, c'était David Guetta. On n'est jamais déçu avec le DJ numéro 1 au monde qui était ce soir au platine de la main stage de Tomorrowland. Et vous l'avez vécu exclusivement sur Fun Radio pour ce party fun incroyable qui continue, puisqu'on va faire la fête jusqu'au bout de la nuit avec notamment celui qui avait sa propre scène aujourd'hui à Tomorrowland, la scène Lost Frequencies and Friends. Vous avez compris de qui il s'agit. Lost Frequencies est avec nous en studio sur Fun Radio pour un party fun Tomorrowland.
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0: Et ce party fun qui continue, vous le savez, avec les plus grands DJ et avec celui qui vient de nous rejoindre, que l'on connaît bien puisqu'il était notamment présent pour les 10 ans de Fun Radio Ibiza Experience il y a quelques mois maintenant. Lost Frequencies, comment ça va mec?
2: Ça va très bien, ça va tu me parles de Fun Radio Ibiza Experience, c'était vraiment une bonne soirée ça.
0: C'était fou hein?
2: Ouais, c'était super cool.
0: Cette scène centrale.
2: Ouais, c'était super chouette. Je me souviens, j'étais le premier DJ à jouer. Là, il y avait Afrojack qui jouait un set un peu plus chill avant moi. Et puis après, c'était un peu l'inauguration, ça commençait. Et donc, j'étais le premier aussi à avoir les flammes et les trucs. Et tu sentais que bah, ça avait un peu explosé dans le stade. C'était cool. C'est vraiment une bonne soirée.
0: Cette entrée de scène avec les caméras qui tuaient depuis les couloirs de l'Accor Arena et tout, ça faisait très chaud, spectaculaire américain. Franchement, franchement, on s'est régalé. Lost Frequencies, on va dans quelques instants vivre ton set aussi depuis la Great Library. Raconte-nous un petit peu ton feeling aujourd'hui, son mauvais jeu de mots, puisque t'es là d'ailleurs avec la scène Lost Frequencies Friends.
2: Ouais, donc aujourd'hui c'est la scène Lost Frequencies and Friends sur la librairie. Donc il y a pas mal de DJ que j'aime bien qui jouent. Après moi c'est Oliver Alden, c'est Illenium d'ailleurs. Je pense que pour lui ça va. Toi ça doit être chouette parce qu'il vient surtout des États-Unis. Il est très connu aux États-Unis. Il joue à la Sphère, etc. Donc à Las Vegas. Donc là il va fermer la librairie ce soir. Donc je suis curieux de voir comment ça va se traduire. Mais sinon je pense que toute la journée ça va être super chouette. Donc moi maintenant je fais les interviews puis après je passe ma journée à la scène à voir comment ça se passe et un peu à essayer de hoster quand même un peu la scène.
0: Ouais c'est ça parce que du coup le line-up a aussi été composé un peu par toi j'imagine. Comment ça s'est passé dans l'organisation de Lost Frequencies and Friends?
2: Donc j'en parle quand même pas mal avec mon manager parce qu'on essaie de mettre des nouveaux artistes parce que souvent au début tu vois on a des slots qui sont il y a pas grand monde donc on essaie de donner des chances un peu à des artistes pour pouvoir venir jouer d'avoir la première expérience sur des grandes scènes tu vois sans avoir trop de pression et puis après tout au long de la journée on essaie un peu de donner des chances à pas mal d'artistes différents et puis on essaie aussi d'avoir un peu de variation dans tout ce qui est musique etc donc je pense que c'était sympa aujourd'hui comme je disais dès que c'est fini je vais à la scène un peu voir comment ça se passe.
0: Bon, on va rapidement te libérer, que t'ailles voir tout ça. Moi j'ai une petite question. On a vu cette version dark que t'as joué à Musilac de The Feeling justement.
2: Ah ouais.
0: Mec, elle est incroyable. Est-ce qu'on va la retrouver? J'ai vu les images. On a beaucoup de potes de Fun Radio qui y étaient. Ouais. Et incroyable cette version.
2: Ouais. Bah c'est marrant. J'ai fait une nouvelle version deluxe de The Feeling. Et puis derrière j'ai encore une nouvelle version drum and bass. Donc c'est toute nouvelle version de The Feeling parce que ça fait longtemps. Ça fait un petit temps maintenant qu'elle est sortie.
0: Ouais.
2: Je voulais un peu changer. Mais j'aimais bien le fait que ça passait de l'original à la drum and bass. Donc j'ai un peu remis ça, mais j'ai quand même fait une version de luxe derrière aussi. Donc aujourd'hui, c'est de nouveau entendre ça. C'est une toute nouvelle version de The Feeling. J'ai fait une nouvelle intro, un nouveau remix de Reality. J'ai quelques nouveaux remix que j'ai dans le set. J'ai vraiment voulu un peu rafraîchir tout ça pour offrir un peu une nouvelle version. Parce que, comme je dis parfois, parce qu'on a Tomorrowland Winter aussi. On a pas mal de festivals. J'ai pas envie que les gens, quand ils viennent me voir, que ce soit trop répétitif. Mais j'ai quand même envie de garder les gros titres phares dans le set. Donc j'essaie un peu de les remixer, de les garder un peu frais.
0: Ouais, tu bosses vraiment l'originalité de chaque set pour chaque festival.
2: Je pense que c'est plus sur la longueur de l'année que j'essaie de garder mon set frais pour que ce soit quand même entertainment pour les gens qui viennent me voir quoi.
0: Et bah tu sais quoi, on va se connecter maintenant avec justement la Great Library Lost Frequencies et puis on se recroisera fin août au Touquet Music Beach Festival avec Fun Radio.
2: Ouais, ça je suis impatient, le Touquet c'est toujours une super soirée.
0: Okay. Et bah voilà, on y sera. Lost Frequencies dans Party Fun sur Fun Radio.
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